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2: Moose weather. Cloudy with sunny breaks this afternoon and evening with a high of 23. Light rain overnight with a low of 18. And tomorrow rain with a high of 21.
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3: Moose weather.
4: Cloudy with sunny breaks this afternoon and evening with a high of 23. Light rain overnight with a low of 18. And tomorrow rain with a high of 21.
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